0: Donc c'est un extrait de la BO de Wake in Fright. Qu'est-ce qu'on peut raconter sur ce film? Donc 71, c'est un des films qui a lancé un peu cette nouvelle vague australienne.
1: Oui, alors peut-être pour commencer, juste rappeler le pitch un petit peu du film. C'est l'histoire d'un sorte de professeur, voilà, un jeune homme qui enseigne une toute petite classe au fin fond du bush australien dans le Red Center, et qui rêve un petit peu de retrouver sa compagne qui se baigne sur les plages de Manly à Sydney, et en fait pour la retrouver il faut qu'il prenne le train et il faut qu'il s'arrête dans un village un petit peu étrange où un shérif lui propose avec insistance de boire une bière qui finit par accepter et là il met le doigt dans un engrenage absolument terrible et qui est aussi tout le sel du film, quoi, c'est-à-dire voilà, qu'est-ce qu'on fait dans un village où il n'y a rien et il y a un alcoolisme un petit peu, va dire, folklorique et des gens un petit peu marqués par la vie.
0: Il y a une scène du film où il chasse le kangourou sur une jeep et puis ils ont l'air de bien rigoler et ce que Clément disait, c'est qu'ils ont vraiment tourné cette scène comme ça.
2: Oui, alors je trouve que l'anecdote, c'est qu'ils sont suivis des vrais chasseurs,
3: de licence qui chassaient le kangourou en plein bush et qu'ils ont tué toute une journée à tuer des kangourous. Et je crois qu'il y a eu tout un scandale ensuite à la sortie du film sur le fait de garder ou pas cette scène dans le montage.
1: Exactement. En fait, à la base, c'était vraiment presque documentaire. Voilà. Et ils ont, il paraît, gardé les scènes les moins horribles. Donc c'est voilà, ça laisse imaginer un petit peu les autres scènes. Et en fait, les rushs des images les plus pénibles, ils ont donné à une association pour promouvoir justement le traitement des animaux de façon digne. Voilà, après, je ne sais pas trop exactement ce qui en est devenu de ces rushs, mais en tout cas, effectivement, c'est tellement choquant que c'est... Ça donne pas forcément une image non plus glorieuse de ce
3: pratique.
1: Ouais, c'est exactement.
3: Après, ce qu'on n'a pas dit, c'est que c'est un film de Ted Kotcheff.
1: Exactement.
3: Qui est donc un réalisateur canadien plus connu pour avoir fait Rambo et d'autres films aux États-Unis. Et je crois que ce film, il a aussi toute une histoire et une particularité qui est importante pour vous et l'histoire de ce livre, qui est un peu à la base de cette émission.
1: Oui, en fait, c'est un des films avec Walkabout et d'autres films comme ça qui nous ont vraiment donné envie de d'écrire ce livre et de montrer un petit peu que voilà, il y a d'autres films australiens qui méritent d'être découverts, redécouverts. D'ailleurs, ce film a longtemps pas vraiment pu être visible, est resté un petit peu dans les oubliettes de la cinématographie mondiale, et en fait il a été redécouvert grâce à toute une série de péripéties dont on parle un peu dans le livre. Et voilà, il faut vraiment, enfin, s'il y a peut-être un film sur lequel on conseille chaque cinéphile qui écoute cette émission de jeter un coup d'œil, c'est vraiment celui-là. Il y en a beaucoup d'autres, mais en tout cas celui-là mérite vraiment de s'y attarder.
0: Il y a un autre film aussi qui est assez célèbre dans le cinéma australien, c'est un film qui s'appelle Patrick, et dont Brian May a fait la BO pour le marché australien, mais il me semble que c'est Goblin, le groupe italien, qui a fait la BO pour le marché européen, et donc on peut écouter cet extrait.

0: Donc on a écouté Goblin, c'était la musique de la version la musique version européenne de Patrick, et là c'était la musique de Soif de sang, 1979, et musique de Brian May. Donc Brian May, gros compositeur australien quand même, Julien.
1: Donc oui, Brian May, c'est un peu la figure tutélaire de la composition musique de film australienne. Donc il faut pas le confondre avec le guitariste de Queen, parce que sur Internet, même à l'époque, même maintenant, je veux dire, il y a encore des problèmes là-dessus. Brian May, il a une formation classique, c'est un compositeur contemporain en fait. Et après, il fait de la musique de film, il travaille avec Simon Windsor, il travaille pour le plus connu avec George Miller sur Mad Max. Et alors avant on a écouté Patrick, donc on a écouté la version des Goblins, mais en fait lui a fait la musique pour Richard Franklin, la version australienne. Et cette musique, c'est la musique qui a donné envie à George Miller et Kennedy et Miller de l'engager sur Mad Max. Donc voilà, c'est important. L'anecdote, c'est qu'ils étaient à un repas avec Richard Franklin. Et il y avait une musique qui passait derrière, c'était la musique de Patrick. Et George Miller dit, mais c'est quoi cet album de Bernard Herrmann? Donc Richard Franklin lui dit, bah non, c'est pas Bernard Herrmann, c'est Brian May. Et ah ben c'est super, mais il nous le faut. Et en plus, il est australien. Donc voilà, donc ils le prennent, ils l'engagent sur Mad Max. Et on sait ce que ça donne après, hein, parce que la musique de Mad Max, elle est extraordinaire, quoi. Mais voilà, Brian May, il a travaillé énormément pour Simon Windsor, donc Arlequin. Il a travaillé pour John Dillamand sur Nightmare, sur plein d'autres comédies aussi. Il a fait une BO de jazz, par exemple, pour Kitty and the Bagman. Enfin voilà, il a fait plein de trucs très différents, mais toujours très orchestraux, avec des cordes très inspirées par Bernard Herrmann, c'est sûr. Et ensuite, en travaillant surtout avec Richard Franklin, il a voulu partir quand Richard Franklin est allé aux États-Unis, aller avec lui. Et là, ça a été un peu plus difficile parce que là-bas, pour Psychose 2, donc c'était le premier film américain de Richard Franklin, ils l'ont pas engagé. Alors que ça aurait été l'idéal, puisque lui, ayant cette volubilité à la Bernard Herrmann, il aurait parfaitement collé à ça, mais sauf qu'en face, il avait Jerry Goldsmith, et donc les producteurs américains ont préféré Jerry Goldsmith. Donc ça a quand même été des déceptions pour lui. Il n'a pas réussi à s'imposer aux États-Unis, quoi. Ce qui est dommage, hein, il a fait un Freddy, mais voilà, il est resté quand même à travailler plutôt en Australie. Mais en Australie, il a enchaîné beaucoup de BO, et c'est vraiment important de parler de lui. Voilà.

0: Donc on a écouté deux bandes originales de films de Peter Weir. D'abord celle d'un film qui s'appelle The Last Wave, Submersion finale, il me semble, en français. Et là, c'est Picnic at Hanging Rock, deux BO très différentes. La première très très belle, signée de Charles Wayne, et qui vient d'être édité il y a quelques années chez Roundtable en vinyle. Et là, c'est un flûtiste roumain qui s'appelle George Zamfir, donc des morceaux assez différents, mais pour des films aussi plutôt différents de Peter Weir.
1: Alors, ce qui est fascinant avec ces deux films de Peter Weir, donc The Last Wave, La Dernière Vague, et Picnic en Hanging Rock, c'est qu'il a réussi à personnifier comme une sorte de mystique australienne, aborigène, le temps du rêve, tout ça, grâce à la musique même. Et donc là, pour La Dernière Vague, donc Charles Wayne, en fait, c'est un pseudo. Derrière, c'est quelqu'un qui s'appelle Groove Meyers, qui était une sorte de génie du son, génie du studio, et qui en fait son vrai nom, c'est même Wayne Richard Meyers. Donc Groove Meyers, c'est aussi un pseudo. Et Charles Wayne, en fait, ça renvoie aussi à l'idée d'une appellation de la Grande Ours en anglais. C'est une des utilisations, Charlie's Wayne, de la Grande Ours. Donc voilà, il y a une mystique aussi derrière le pseudo même. Et donc ce qui est assez intéressant avec cette musique de la Dernière Vague, c'est que ça réussit en fait à créer un contraste, parce que le film, il y a beaucoup de moments qui se passent en ville, il y a un contexte très urbain, et il y a cette musique très belle, très éthérée, qui crée un contraste avec ça et qui nous prépare à ce qui va se passer dans le film. Et pour Picnic à Hanging Rock, donc la musique originale, c'est Bruce Smitten, mais qui est l'un des grands compositeurs de musique de films australienne. Et George Zamfir a lui fait le thème de flûte, tout ça. Et,
2: Oui, alors ce thème si particulier, qui est tout de suite reconnaissable, est pour le coup pas forcément évident, puisque c'est pas vraiment une musique propre à l'Australie ou au peuple premier aborigène, mais pourtant ça fonctionne. C'est ça qui est assez fascinant, c'est que quand on voit le film avec cette musique, il y a une forme de spirit. Il y a quelque chose de spirituel, il y a quelque chose d'évident aussi qui arrive et qui prend tout de suite le spectateur. C'est-à-dire qu'on est vraiment plongé dans ce mysticisme et puis dans cette incongruité, puisque quand même, c'est quand même des jeunes filles qui vivent dans une école typiquement anglaise au milieu de l'Australie, du désert australien, qui vont faire un pique-nique près d'une montagne mystique, et on est pris donc par cette ambiance, quoi. On est déjà presque dans un rêve. D'ailleurs, le film s'ouvre sur cette phrase mystique où on est le rêve dans un rêve. Et voilà, cette musique-là nous invite vraiment, nous prend par la main, et voilà, on est parti.
1: Alors, si je peux rajouter quelque chose sur Peter Weir, c'est toujours il a toujours eu un souci de créer des bandes de son, utiliser des morceaux qui ne sont pas forcément des morceaux originaux pour l'ambiance même de ces films. Et on se souvient d'un film, là pour le coup américain, Truman Show, où il fait appel pareil à Burkhard Dalwitz, qui est un Allemand mais qui a beaucoup travaillé en Australie, pour faire des ambiances très particulières. Et il va utiliser à côté des musiques de Philip Glass, et en contraste et tout ça. Et à chaque fois, tout est nickel, tout est pensé pour accompagner la scène, accompagner l'ambiance et permettre à ce qu'on comprenne en fait ses intentions juste en écoutant la musique.

0: Next of Kin, rendez-vous de l'horreur en français, un film de 82 de Tony Williams, et on vient d'écouter deux morceaux de la BO de Klaus Schulze, allemand, Tangerine Dream, etc. Et donc il y a une histoire un peu particulière avec cette BO, c'est-à-dire qu'il avait préparé des choses et puis finalement c'est pas exactement ce qui a été utilisé.
1: Alors oui, donc Klaus Schulze, c'est le Krautrock, c'est le Tangerine Dream, comme tu as dit. Et donc Tony Williams, le réalisateur, qui est un néo-zélandais, hein, c'est un film australien, mais lui est néo-zélandais à la base. Il est allé chercher Klaus Schulze pour faire la musique originale. Sauf que en fait, pendant le montage, il avait utilisé ce qu'on appelle les temp tracks avec déjà des morceaux de Klaus Schulze qui ne sont pas de musique originale pour le coup, qui sont des musiques qui existaient déjà. Et donc, ce qui s'est passé, c'est que Klaus arrive avec sa musique originale, mais le réalisateur s'est tellement habitué, a tellement fait son montage sur la musique de Temp Tracks, qu'il lui a dit, bah non, en fait, on va utiliser ta musique d'avant qui existe déjà, quoi. Donc, en fait, Klaus Schulze, ce qui s'est passé finalement, c'est qu'il a utilisé la musique originale qu'il avait faite pour le film dans un album solo plus tard, en CD bonus. C'est dans Odin City. Et voilà. Et ce qui est assez intéressant, c'est que c'est une musique qui colle parfaitement, alors que bon voilà, c'est une musique de Temp Tracks, mais qui colle parfaitement à l'ambiance du film, assez poisseuse, assez lourde, un film qui est fantastique et qui met du temps à démarrer, mais une fois qu'il a démarré, c'est très intense.
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0: Donc on vient d'écouter un extrait de Bad Boy Bubby, qui est un film de 92 ou 93 de Rolf De Heer. Et on disait tout à l'heure que s'il y avait un film à voir pour un peu découvrir la exploitation, c'était Waking Fright. Pour moi, il y a aussi celui-là, donc Bad Boy Bubby, qui est un film extraordinaire à plusieurs points de vue. Et juste d'un point de vue un peu plus de réalisation, c'est que c'est donc ça raconte rapidement l'histoire d'un homme enfermé dans une sorte de cave par sa mère pendant toute sa jeunesse et jusqu'à ses 35 ans, qui lui fait croire que le monde extérieur est toxique, et qui, du jour au lendemain, s'échappe et découvre comme ça le monde extérieur où tout est nouveau, et pour lui, il découvre tout pour la première fois. Et ce qui est hyper passionnant, je trouve, dans la fabrication du film et dans sa mise en scène, c'est la volonté d'essayer de transmettre au spectateur l'effet que ça peut être de découvrir toutes les sensations et tout ce qui est de l'extérieur, de l'ordre du monde extérieur pour la première fois. Et donc ça, il a fait avec plusieurs techniques, qui est déjà d'utiliser quasiment un chef-op différent par séquence ou par lieu, pour que comme ça le spectateur ait une sorte d'effet de nouveauté à chaque séquence différente. Et ça je trouve que c'est assez exceptionnel et un peu unique, je pense, dans l'histoire du cinéma, d'avoir une trentaine de chefs-op crédités à la réalisation du film. Et autre chose, par rapport à la musique, c'est qu'il y a il a mis en place un système de prise de son qui se fait un peu plus aujourd'hui, qui est la prise de son binaurale, c'est-à-dire que les micros de prise de son étaient mis au niveau des oreilles du comédien caché dans la perruque. Et ce qui donne l'effet, en tant que spectateur, d'avoir les sons spatialisés à peu près aux endroits où le comédien était positionné, quoi. Et comme ça, c'est un peu une tentative de mise en scène totale de film mental, et qui fonctionne plus ou moins, puisqu'on, je ne sais pas s'il y a des projections, enfin, il faut un système de son peut-être un peu particulier pour avoir cet effet recherché, mais en tout cas, le film est assez exceptionnel. Le comédien est incroyable, c'est Nicolas Hope. Et voilà, donc pour moi, dans les 2-3 films en dehors de Mad Max ou des films comme ça qui sont plus connus et plus évidents, Bad Boy Baby, ça reste un film assez incroyable.
1: Et Nicolas Hope, c'est lui qui chante sur le morceau qu'on a écouté, qui est une des scènes de fin du film où il se révèle en montant sur scène avec un groupe et où il exorcise un peu plein de traumatismes qu'il a eu pendant ces années où il était complètement reclus. Et voilà, donc c'est un de ces exemples où c'est un des acteurs qui se met à chanter voilà, sur cette scène à la fin, qui est assez forte.
2: Donc Graham Tardif, le collaborateur régulier de Rolf De Heer sur la musique de film, qui a fait cette musique Bad Boy Bubby, qui a aussi travaillé avec Rolf De Heer sur Dingo et sur la plupart de ses films.
3: Ce qui est intéressant, c'est pour parler musique aussi, c'est que effectivement Dingo est un film où il y a Miles Davis qui fait la musique avec Michel Legrand, et Miles Davis qui joue aussi dedans, et donc là c'est un véritable contraste avec l'Australie.
2: Voilà. Et c'est le seul film long métrage où Miles Davis apparaît, notamment une scène complètement incroyable dans Dingo où l'avion de Miles Davis et son orchestre se posent sur une piste d'atterrissage au fin fond de l'Australie, dans plein désert, et en attendant que l'avion se répare, ils improvisent un concert, et là il y a un gamin qui passe par là, qui assiste à ce concert, et c'est une révélation pour lui. Il a une dizaine d'années, et puis Miles s'approche de lui et il lui dit, écoute, si un jour ça te dit, si tu deviens musicien, viens me voir à Paris. Et c'est le début du film, quoi.

0: Donc ça, c'est la musique d'un film qui s'appelle Spirits of the Air, Gremlins of the Cloud, film d'Alex Proyas. Et la musique, c'est Peter Miller. Donc là, on est dans une veine beaucoup plus New Age. On arrive solidement dans les années 80.
1: Donc oui, là, Peter Miller, c'était... c'est en fait une sorte de grand expérimentateur. C'est une sorte, là-bas en Australie, presque de Brian Eno, quoi. Et donc, il signe cette musique du film de Proyas. Proyas, on le connaît pour ensuite The Crow et Dark City. Et cette musique, elle est très façon Arizona Dream, on va dire. Très une sorte de rêverie avec des voix éthérées. C'est assez mélancolique. C'est très beau, le thème est très beau. Et voilà, c'est vraiment une musique qui colle au film. Le film, c'est une sorte de rêve éveillé, quoi. C'est un film qui est pas très connu, qui est ressorti chez Le Chat qui fume. Voilà, premier film d'Alex Proyas à redécouvrir.

0: un piano plutôt maltraité et une bande son carrément dissonante et stridente. C'est celle de Wolf Creek, film de 2006 de Greg McLean, BO de François Tétaz. Et juste avant, c'était Jet Kurzel avec la BO de Snowtown, je crois 2005. Voilà, donc on peut parler un peu de ce cinéma australien contemporain.
1: Donc là, on se situe plus dans des films... bon, pour les crimes de Snowtown, c'est plus polar, histoire contemporaine. Donc c'est un film de Justin Kurzel et Jet Kurzel et son frère, en fait. Voilà. Et Jet Kurzel a fait tous les films, à peu près tous les films de Justin, notamment Macbeth, Nitram, voilà, qui sont toujours des... soit sur des histoires, faits divers, tueurs en série, soit sur des polars. Voilà, c'est assez beau, assez dark, tout ça. Et Wolf Creek, donc Greg McLean, on est plus là du côté... même si ça reste réaliste, c'est plus du genre, quoi, du genre pur et dur. Et là, c'est François Tétaz. Donc, il a fait d'autres films australiens. Alors, The Surfer avec Nicolas Cage, il a fait la bande-son, mais c'est un film coproduit. Voilà. Et c'est intéressant, c'est des compositeurs plus contemporains. On pourrait citer aussi Johnny Klimek, qui a travaillé aussi avec Greg McLean. Lui, il fait le Wolf Creek 2, donc la suite. Et Klimek, lui, il a travaillé aussi pour Tom Tweaker, pour les sœurs Wachowski. Voilà, c'est lui qui fait Cours Lola Cours. Donc en fait, les compositeurs australiens ne travaillent pas seulement pour des réalisateurs australiens, mais aussi pour des réalisateurs américains ou européens. Voilà, ils travaillent en dehors de l'Australie. Et tout ça nous amène, je pense, à une sorte, moi, ce que j'appelle une sorte de galaxie, c'est-à-dire la galaxie Nick Cave et les Bad Seeds, avec Warren Ellis, avec Mick Harvey, Nick Cave, donc... Et le duo qu'ils ont formé entre Nick Cave et Warren Ellis, et qui a fait des bandes-son absolument magnifiques pour John Hillcoat ou d'autres, et qu'on va écouter.
0: Justement, on va écouter celle de The Proposition, donc...

Donc on vient d'écouter la musique de The Proposition de John Hillcoat. Donc là c'était Nick Cave et Warren Ellis. Et c'est un néo-western, The Proposition. Ce qui est intéressant, c'est que avec John Hillcoat, ils ont fait une sorte de collaboration artistique au long cours. C'est-à-dire Nick Cave, il n'est pas juste à la musique, il a travaillé avec lui sur les scénarios de Ghost of the Civil Dead, des Hommes sans loi. Voilà, donc en fait, il y a une véritable collaboration artistique et qui s'est poursuivie aussi dans, pas juste la musique de film, mais dans les entités groupes, c'est-à-dire le groupe Grinderman, par exemple, qu'ils ont fait à côté des Bad Seeds. Les clips étaient réalisés par John Hillcoat, donc le réalisateur de ces films-là, Proposition, La Route, etc. Warren Ellis et Nick Cave aussi, ils ont travaillé avec d'autres réalisateurs australiens, notamment Andrew Dominik, sur l'assassinat de Jesse James par le lâche Robert Ford, et aussi David Michaud sur War Machine. Et ils continuent aussi à travailler tous ensemble, donc c'est une sorte de famille artistique, et ça c'est vraiment intéressant.

0: Une bande son un peu originale parce qu'il n'y a pas de un peu mystérieuse parce qu'il n'y a pas de compositeur de musicien réellement crédité au générique, seulement un ingé son qui s'appelle Sid Butterworth. Donc peut-être que c'est lui qui a monté ça un peu à l'arrache pendant le tournage du film. Donc Night of Fear, je crois que c'est...
1: Oui, donc c'est un film de Terry Burke. Un film qui pousse les curseurs au maximum, c'est très violent, mais c'est fait exprès, en fait, c'est la provocation ultime. Effectivement, pour nous, c'est plus une bande-son qu'une réelle musique, mais une bande-son assez virtuose, parce que ça utilise plein de choses différentes, ça va être des chutes de studio, je sais pas trop. Et ça donne vraiment une ambiance assez dingue, comme si on était dans... Le cerveau, la maladie mentale du tueur qu'il y a dans le film.
2: Notre émission touche à sa fin. Merci à mes invités d'être venus ici chez Unité Centrale, Julien Savès, Julien Bonnet et Clément Deneux, ainsi qu'Élise Girard qui était là aussi, qui n'a pas parlé mais qui a participé à l'écriture de ce livre. Down Under Movies, un très bel ouvrage qui nous montre donc que le cinéma australien, c'est pas juste Crocodile Dundee et Mad Max. Le bouquin est publié chez Aardvark. Il ferait un beau cadeau de Noël, pourquoi pas, avis aux intéressés. On se quitte avec ce morceau issu de la BO de Phantasm Comes Again, un film de la micro-vague sexploitation australienne des années 70. A plus sur l'île radio. Ciao !

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Bonjour, bonsoir, DJ Mixup, Ultrason. Très heureux de vous retrouver pour le premier épisode d'une 7e saison chez Lille Radio. Un épisode qu'on ouvre avec The Next et Causeway de l'album Disquiet paru chez Northern Spy Records le 10 octobre. 20e album studio du trio australien en 39 ans d'existence, il s'agit de 4 longues compositions réparties sur ce qui est au final un triple album des plus réussis. On enchaînera avec Cheryl E. Leonard et Clutch, extrait de Near the Bear, sorti fin du mois dernier chez Forms of Unity Form. Une collection de compositions sur le Grand Nord Arctique par cette compositrice, inventeuse d'instruments et passionnée de field recording. Des rencontres avec des morses à 79 degrés nord à l'observation de la surface de l'océan gelé à moins 35 degrés Celsius. L'album, fruit de plus d'une décennie de travail, évoque et célèbre le Grand Nord à travers des compositions inspirées par la faune, les environnements et les histoires humaines uniques du Svalbard et du Groenland. Ensuite, Sari Moussa et Everywhere at Once de l'album Wind Again, sorti sur le label Other People fin juin. C'est le 4e album studio de Sari Moussa, son 2e chez Other People. Basé entre la France et le Liban, Moussa revient avec un album électroacoustique inspiré par ses relations en constante évolution, avec l'espace, l'écoute et la résonance, ainsi que par son intérêt croissant pour l'étude des harmoniques dans la musique électronique et électroacoustique. Après cela, Einmal Immer et Sion, de l'album éponyme Einmal Immer, paru chez Playdate Records début septembre. Einmal Immer est le premier album du trio avant-gardiste originaire de Bergen en Norvège. Les 3 musiciens sont bien connus dans leur pays, dans les milieux de la musique contemporaine, de la production scénique, du jazz, de l'électronique et de l'art sonore. La diversité de l'album est claire et la liste des genres abordés semble s'allonger sans cesse, changeant souvent en cours de morceaux et réservant de nombreuses surprises. Le hasard et la surprise constante semblent être l'idée directrice centrale d'Einmal Immer pour un album intrigant. Ensuite, nous aurons Tom Skinner avec The Maxim, featuring Michel Degeozello, extrait de Kaleidoscopic Visions, qui est sorti fin septembre conjointement chez International Anthem et Bronzewood Recording. Le 2e album de Tom Skinner, réalisé sous son propre nom, coïncide avec les 45 ans du batteur-compositeur, avec le parcours qu'on lui connaît, comme faire entre autres Sons of Kemet, The Smile et bien d'autres collaborations. Cet album souligne l'importance de considérer le point de vue depuis le milieu de sa propre vie, en faisant le bilan, souvenirs, famille, héros, amis, anciens et nouveaux. Un document qui rend compte de ce à quoi ressemblent les sentiments, ici et maintenant. Après cela, Hélène Fullman and The Living Earth Show, avec le titre Surface Narrative in 4 Parts, paru chez Room 40 le 10 octobre dernier. Elemental View est une œuvre en 6 mouvements composée par Hélène Fullman, compositrice pionnière pour son instrument à cordes longues et son spectacle The Living Earth Show. Cette installation monumentale occupe un espace industriel et comprend 136 cordes, accordées et configurées avec précision pour cette pièce en plusieurs mouvements. Écouter la musique de cette création singulière de Fullman revient à se tenir à l'intérieur d'un instrument de musique géant. Le résultat est une musique à la fois ancienne et totalement nouvelle, environnementale et folklorique, bien sûr orchestrale, qui plonge l'auditeur dans une atmosphère scintillante et envoûtante. Elle invite l'auditeur à découvrir, comme à l'aide d'une loupe, les détails de la physique de la vibration des cordes elles-mêmes. L'invention et la découverte sont au cœur de son travail. Ensuite, M. Sage, Tender of Land, de l'album Tender Wading, paru chez Revenge International fin du mois dernier. Matthew Sage, aka M. Sage, a écrit et enregistré cet album dans les contreforts et les pâturages du Colorado, un retour vers une partie de sa terre natale. Construit principalement autour du piano et de la clarinette, puis enrichi par la guitare, le synthé modulaire, les percussions et des field recordings réalisés aux alentours de sa maison, l'album offre une vision grandiose et sereine de la vitalité, d'une douceur radicale et du sentiment rassurant de rentrer chez soi, même si

maison a changé. Après cela, Zan Tlo et Ibis, plage titulaire d'un album sorti chez Room 40 le 17 octobre. La plupart des field recordings proviennent du même tronçon de zones humides et de berges de Slack's Creek, territoire anciennement aborigène proche de Logan, dans le Queensland en Australie. De nombreux oiseaux y vivent et font de leur mieux pour ne déranger personne, mais leur habitat sera bientôt rasé à cause du développement à marche forcée de la zone. Ensuite, Paul Gebanassen and The Radiant, extrait de Matter, troisième album du compositeur né au Sri Lanka et basé à Bristol. Ses deux albums précédents, Continuum en 2016 et Rights en 2013, sont également sortis chez Subtext, un label qu'il a largement contribué à développer. Ici, il s'inspire des écrits éco-poétiques de Jory Graham, en considérant comment les connaissances scientifiques actuelles sur le monde et l'ampleur de la crise soulèvent des questions vastes et spirituelles qui traversent les thèmes du temps, de la mortalité et de la foi. Après cela, direction Amérique du Sud avec Lucrecia Dalt et Stelliformia, extrait de l'album A Danger to Yourself, sorti début septembre. Après son album High, véritable révélation en 2022, A Danger to Ourselves se révèle sur un mode beaucoup plus personnel, sa voix y étant mise plus en avant, soutenue par une orchestration acoustique parsemée d'effets sonores, de percussions, le tout avec quelques invités de marque, dont David Sylvian, qui a coproduit l'album avec Dalt, Joanna Molina, Alex Lazaro et Camille Mandoki. Et on terminera avec Ostici, Russ Young et Corey Gordon pour Observing Ifei, extrait de Familiarity Folded, sorti chez Audioboom en juillet. Il s'agit du premier volet d'une série de trois albums célébrant la collaboration en ligne avec d'autres musiciens expérimentaux, les deuxième et troisième albums de la série étant intitulés Unfolded et Unfolded. Ostici met en avant le fait de remixer de la musique et de s'engager dans une écriture collaborative, comme une pratique créative transformatrice dans laquelle les éléments auditifs et textuels existants sont déconstruits et réassemblés en couches complexes et superposées. Pour ce projet, il a collaboré avec Jacek Dorosenko, Russ Young, Corey Gordon, Tomo Nagaguchi, Dancing Beggar et Odd Moore, pour un résultat qui vaut le détour entre Ambient Electronica et Psychoacoustique. C'est tout pour cette fois, place à la musique et à la prochaine.

Bonsoir à tous et bienvenue dans l'édition d'octobre. On est bien en octobre de Verden. Aujourd'hui, je vais vous jouer une liste de morceaux que j'ai écoutés sur toute la fin septembre et octobre. Du folk au jazz, à la drum and bass, à plein de choses différentes. Je vous laisse découvrir.

un point sur les morceaux qu'on vient d'écouter. Le tout premier morceau s'appelle Living Home. C'est la version alternative, the alternate version, d'un groupe qui s'appelle Yola Tango. Le deuxième morceau est d'un groupe qui s'appelle Sand. Il s'appelle Grain 2. Et le morceau qu'on écoute maintenant est de Oka, OCA. Il s'appelle Baby's First Blade of Glass.

On vient de prendre un petit virage, mais les trois morceaux qu'on a écoutés avant, le premier s'appelait Since We Said Goodbye de The Counts. Ensuite, une super songwriter qui s'appelle Nectarine Girl. Le morceau s'appelle I Guess. Et le morceau juste avant s'appelle Dream Free de Sam Evian avec Anna Cohen au

ce petit break Trombasse que ça a plu. Le premier morceau était de Nuage, s'appelle Generation. Celui qui suit est de Suburban Architecture, il s'appelle Unwound et c'est le remix de Tim Reaper. Et celui qu'on écoute tout de suite là, c'est Origin Unknown et s'appelle Valley of the Shadows.

l'ambition de faire une touche un peu à sa fin. Les trois derniers morceaux qu'on a écoutés, le dernier morceau, un peu drum and bass, s'appelle Grace, d'un artiste qui s'appelle Plus 10, mais j'en sais pas beaucoup plus. Ensuite, on a écouté The Moving Fingers de Dorothy Ashby, le classique. Et pour le dernier morceau, on écoute Star Stars de DDWY. Aucune idée de comment ça se prononce. J'espère que vous avez apprécié cette émission avec moi. On se retrouve le mois prochain. Salut!

vous êtes bien sur l'île radio, c'est le retour d'Inoxydable, l'émission entièrement consacrée au rock français des années 60 à nos jours, émission désormais trimestrielle. Et aujourd'hui, c'est une émission consacrée au label Dangerous Skylab, émanation du magasin Dangerous, le plus vieux magasin de rock indépendant lyonnais, ouvert en 1989, mais c'est aussi un label depuis 2013. Et aujourd'hui, on va faire un petit éclairage sur

Voilà, c'est Inoxidable. Donc aujourd'hui, consacré au label Dangerous Skylab et au groupe en partie lyonnais, même si cette première série aux tonalités assez 60s, il y a eu quelques à côté. On avait commencé avec Château Lagourd de Lightning Birds, c'était donc le groupe qui avait précédé After Geography avec qui on avait commencé l'émission. Puis Technicolor Noir Motherfest, alors un groupe qui pour le coup n'est pas lyonnais cette fois-ci, mais parisien, mais qui est bien sur le label le Skylab, et dont les sonorités avec Château Lagourd sont assez. Assez criante, quoi. Un côté comme ça, pop, très 60s, très orchestré. Ensuite, c'était Yann Kell. Là, ce n'est plus sur le label Dangerous Skylab, mais c'est bien un lyonnais, avec Didn't Take Too Long. Yann Kell qui était en concert à Lyon cette année. C'est quand même le meilleur concert que j'ai vu depuis bien des années. C'est pour ça que j'avais très envie de le passer, même si ce n'est pas sur ce label. Et justement, il a fait pas mal de groupes qui étaient sur Skylab, dont les Missing Souls, qu'on a écouté après avec Go Away, son groupe Garage qu'il a fait avant de partir en Espagne, où il fait donc sa carrière solo, et il joue aussi avec les Rancards, un groupe espagnol mais qui chante en français, et donc dont on a entendu un morceau qui s'appelle Boîte à Malice, un morceau écrit par Yann Kem, mais il ne chante pas dans ce groupe, il joue de la batterie. Et ensuite c'était les Playboys, donc un morceau bien 60s français. Là c'est un groupe de Nice, encore une petite aparté, mais c'est bien sur le label Skylab. Voilà, c'en est fini de la partie un peu 60s. Maintenant, la deuxième partie de l'émission sera plus power pop.

Voilà, c'était la deuxième partie de l'émission consacrée à des groupes plus power pop, même si le dernier, là, on s'oriente plus vers le punk et le garage. Donc on avait commencé avec Loulou, le groupe s'appelle Loulou, le morceau s'appelle Loulou, c'est vraiment la révélation power pop lyonnaiso-marseillaise, puisque les membres des groupes se partagent entre Lyon et Marseille. C'est vraiment une bombe, c'est vraiment l'album que je recommande et le groupe que je recommande en ce moment. Ils sont bientôt en concert à Lyon, si vous écoutez cette émission en direct, je crois qu'ils sont à Lyon le 22 octobre. Ensuite, c'était Flathead, No One Should Die, toujours sur le label Skylab, mais cette fois-ci, c'est des Marseillais, c'est pas des Lyonnais. Enchaîné avec Poggy et les Cafards Bien, qui sont aussi sur le même label, et qui sont, dont certains membres sont aussi dans le groupe Loulou qu'on avait entendu. Puis après, c'était les Six Months, un groupe power pop bien lyonnais, la power pop qui est bien à la mode en ce moment dans les groupes d'Europe. Et c'était une reprise d'un standard power pop de Phil Seymour, une très très, très belle reprise, très réussie. Et donc là, on vient d'entendre Pervitin White Fates Privilege, le troisième disque et le premier album de ce groupe, pas tout à fait lyonnais mais viennois. C'est pas très loin. La troisième partie sera consacrée à des groupes beaucoup beaucoup plus punk.

Voilà, c'était la dernière partie de troisième partie de l'émission commençait à des groupes beaucoup plus punk. Donc on avait commencé avec Vidéo Flip, un groupe c'était que des groupes lyonnais qu'on a entendu, hein. Un groupe très orienté vers le garage, enfin pas le garage, le punk plutôt, le pub rock et le glam, tout ça chanté en français. Ensuite on avait enchaîné avec le morceau s'appelait Dommages collatéraux. Ensuite on avait enchaîné avec Clem Choice, en fait c'est les mêmes musiciens à un près, sauf que là ils chantent en anglais. Et ce label SM10, par contre, c'est encore une petite digression, n'est pas sur Dangerous Skylab, mais c'est bien un groupe lyonnais. C'est les mêmes. Et là, c'est un peu plus glam, un peu plus street punk, oi, et moins pub rock. Mais enfin, on est dans des sonorités très, très, très, très proches. Ensuite, on avait enchaîné avec un groupe plus. Il y a un petit côté hard rock AC/DC, ça s'appelle The Mogs, You Gotta Let Go. C'est encore des musiciens qui sont un peu. Tous les groupes que j'ai passés dans cette dernière partie, tous les musiciens jouent un peu. Enfin, il y a plein de musiciens qu'on retrouve dans différents groupes, c'est un peu la même bande, on va dire. Donc là, The Mogs, You Gotta Let Go, il y a des côtés un peu Rose Tattoo, mais tout en étant assez punk aussi, enfin Rose Tattoo, AC/DC, côté australien. Ensuite, on a passé, alors c'est le seul groupe que j'ai passé aujourd'hui qui n'existe plus, c'est les Beaten Brats. Pourquoi je l'ai passé? Parce que je pense que, comme ça, comme je disais, donc cette émission est consacrée au label Dangerous Skylab, et c'est probablement le disque que je préfère qui est sorti sur ce label. Les membres de ce groupe jouent dans Clem Choice et dans Vidéo Flip, donc on n'est pas très loin. Il y a aussi Théo Charaf qui jouait dans les Scanners, que j'ai pas passé aujourd'hui, et qui fait une carrière solo plus folk. On va terminer du reste l'émission avec du folk. Et c'est un excellent disque punk rock que je recommande à tous. Si le groupe n'existe plus, le disque est toujours disponible. Et du reste, tous les disques que j'ai passés aujourd'hui sont disponibles, bien sûr. Au magasin d'Endurance et sur le net et un peu près partout. Tous les groupes que j'ai passés sont des groupes actuels, donc ils sont tous sortis entre il y a 5 ans et aujourd'hui. Et donc le dernier groupe, c'était un groupe bien lyonnais qui s'appelle Commando, et le morceau s'appelait Rue et Nom, qui est une rue de Lyon. Un groupe punk alternatif lyonnais, on va dire, qui existe depuis assez longtemps. Et c'est leur deuxième album. Et on va terminer avec quelque chose de très calme pour se calmer, avec un album, une chanteuse qui s'appelle Regular Girl. Le morceau s'appelle Darklings to Come. C'est très mélancolique, c'est un peu dark, mais c'est assez envoûtant. C'est un très, très très beau disque que je vous recommande à tous. Et on va se quitter avec ce morceau qui dure un petit peu longtemps, mais qui est très calme après cette partie punk assez endiablée. Bah, je vous retrouve dans 3 mois pour une nouvelle émission en concert aux français. Et je vous dis à bientôt.

Bonjour à toutes et à tous, vous êtes sur Lille Radio pour le deuxième épisode de On The Spot. Pour rappel, le concept, je viens de passer 4 heures dans les studios de Unité Centrale où se trouve Lille Radio. J'ai passé 4 heures donc à diguer parmi les bacs et à vous concocter une petite sélection que je vous partage dès maintenant sur Lille Radio.

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c'est Judas. On est ensemble pour la prochaine heure avec ma nouvelle résidence sur l'île qui se nomme Play Stupid Games, Win Stupid Prize. Let's go!